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3: Salut les amis, c'est Steph, votre révérend du lundi soir sur la 90.8 de Campus Grenoble, également sur Afreus Radio Wüstewelle en Allemagne. C'est Pastoral Mécanique, votre émission qui pétarade sur la route poussiéreuse à country, du blues, du rock'n'roll et de la surf music. Et après un été qui normalement évoque la joie et l'insouciance, cette fin d'été 2026 a été un peu mélancolique, voire triste pour nous. Il a été bleu, si l'on peut dire, comme on le dirait en anglais, puisque nous avons perdu cette grande dame de la country qui s'appelait Dolly Parton à l'âge de 80 ans et qui nous a laissé une œuvre riche, incroyable. Cette femme qui était non seulement chanteuse et une grande femme de scène, mais aussi auteure, compositrice et musicienne également. Nous allons donc consacrer toute cette émission Pastorale Mécanique d'aujourd'hui à Dolly Parton et nous allons lui rendre hommage pendant ses 60 minutes de road trip hebdomadaire ce soir sur les routes de la country, du bluegrass, ces routes bleues du Tennessee qui ont vu naître Dolly Parton un jour de 1946. Et nous allons évoquer ces routes avec cette chanson de Dolly qui s'intitule Seven Bridges Road.

Dolly Parton avec ce Seven Bridges Road, avec ce style très, très bluegrass auquel elle est restée fidèle. Dolly qui est née dans ces montagnes, cette campagne du Tennessee, d'une famille nombreuse en 1946, et elle se qualifiait elle-même de Backwoods Barbie, c'est-à-dire de la Barbie des sous-bois. C'est là d'où elle venait. Elle est toujours restée très fidèle à ses racines, mais en 1964, grâce à ses talents de musicienne et de chanteuse, elle décide de tenter sa chance à Nashville. Elle n'a que 18 ans lorsqu'elle débarque dans Music City. D'ailleurs, elle va très vite y rencontrer celui qui deviendra son mari pour toute sa vie. Ce qui est assez rare quelque part pour être signalé, puisque Carl Dean, qui est donc son mari, qu'elle a rencontré en 1964 lorsqu'elle est arrivée à Nashville, eh bien, ce n'est que la mort, si l'on peut dire, qui les séparera, puisque Carl, lui, est mort l'an passé, en 2025, et Dolly l'a suivi. Et c'est ainsi, eh bien, plus de 60 ans de fidélité, de mariage. Carl, qui était d'ailleurs très discret, Dolly était très discrète quant à sa vie privée à côté de sa carrière flamboyante. Et en 1964, lorsqu'elle arrive à Nashville, très vite, eh bien, son talent est mis en avant. Elle va signer avec un premier label, Monument, qui était à l'époque le label du grand rocker, du grand ballade rocker Roy Orbison. Elle va y enregistrer un morceau qui deviendra un tube, Dumb Blonde, littéralement la blonde idiote, qui est un peu autobiographique dans le sens, eh bien, où elle affirme elle-même qu'elle n'est pas aussi idiote que son apparence très flamboyante, très blonde peroxydée, pourrait le laisser paraître. Et c'est ainsi que sa notoriété au milieu des années 60 s'épanouit à Nashville, jusqu'à ce que une autre vedette de l'époque masculine, Porter Wagoner, décide de l'embaucher sur son show télé et en tournée avec lui. Et Porter Wagoner prendra sous son aile, jouera le rôle de Pygmalion pour Dolly Parton, puisque ce duo va enchaîner les succès à la fin des années 60 et au début des années 70. Ils vont même coécrire quelques chansons ensemble, comme ce My Many Hurried Southern Trips, qui se place du point de vue d'un chauffeur de bus qui écume les États du Sud et qui écoute les histoires des passagers qu'il prend à son bord. Et je vous propose, eh bien, d'écouter la version du mentor de Dolly Parton, donc celui avec qui elle fera carrière à ses débuts à Nashville. Et donc cette version de Porter Wagoner, ce n'est pas la version originale, donc qui date de 1971, enregistrée alors que Porter et Dolly faisaient carrière ensemble. Il s'agit de la version de 2007, qui était la toute dernière, qui était le dernier album enregistré par Porter Wagoner de son vivant. Et vous entendrez donc cette voix chevrotante d'un homme qui est au crépuscule de sa vie. My Many Hurried Southern Trips, eh bien, c'est un morceau très biographique, du point de vue biographique, on va dire, par procuration, celui de ce chauffeur de bus qui raconte les états d'âme de ses passagers.

0: tous ces trajets infinis au travers du sud racontés eh bien, dans la peau d'un chauffeur de bus. Cette chanson que vous venez d'entendre dans la version de Porter Wagoner enregistrée en 2007, une version produite par Marty Stewart, c'est lui que l'on entend à la guitare sur ce morceau, et donc un morceau, une chanson composée, co-composée par Porter Wagoner et Dolly Parton elle-même, à qui nous rendons hommage ce soir au travers de cette émission. Dolly Parton qui, au travers de toute sa carrière à Nashville, donc depuis 1964 jusqu'en 2026, Dolly Parton qui a au-delà de sa propre œuvre, bien évidemment, influencé beaucoup d'artistes et bien de toutes les générations depuis le milieu des années 60. Et parmi les artistes qu'elle a enregistrés, il en est une avec qui elle a d'ailleurs collaboré à partir du milieu des années 80. Il s'agit d'Emmylou Harris. Emmylou Harris qui, depuis ses premiers albums qu'elle a enregistrés à la fin des années 70 pour le label Warner en compagnie de musiciens tels que James Burton ou Albert Lee, eh bien, a repris, outre des morceaux des grands classiques de la country que l'on connaît de Buck Owens ou de Merle Haggard, eh bien également Dolly Parton, pour montrer que déjà en cette fin des années 70, Dolly Parton elle-même faisait partie de ces artistes classiques de la country. Et là, je vous propose d'écouter donc un morceau qui est purement autobiographique et sans aucune ironie, contrairement à la chanson Dumb Blonde, puisque Coat of Many Colors raconte l'enfance de Dolly lorsque ses parents avaient très peu de moyens, vivaient dans une extrême pauvreté dans ces sous-bois des collines du Tennessee, et que sa mère eh bien, essayait de lui fabriquer un petit manteau à partir de tout un tas de tissus différents, une sorte de rapiessage, mais qui faisait de son manteau eh bien, un joli patchwork. C'est cette chanson qui évoque l'enfance de Dolly Parton et que je vous propose dans la version d'Emmylou Harris, issue de l'album Pieces of a Sky qu'elle a enregistré donc dans les années 1978-79, et donc dans la version d'Emmylou Harris, ce petit manteau de toutes les couleurs, ce petit manteau de la petite fille qui s'appelait Dolly Parton.
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To Daddy, ça c'est une autre chanson de Dolly Parton, chantée par Emmylou Harris. To Daddy, c'est issu de la même période que Coat of Many Colors, que vous avez pu entendre auparavant, autre chanson de Dolly Parton. Ce To Daddy extrait de l'album Quarter Moon in a Ten Cent Town, donc un album pareil de la fin des années 70, tout début des années 80 pour Emmylou Harris, et qui démontre bien le statut de country classique qu'avait déjà atteint Dolly Parton à cette époque, puisqu'elle était donc reprise par ces artistes comme Emmylou Harris. Dolly Parton, qui à l'époque donc s'était émancipée déjà depuis quelques années de Porter Wagoner, dont nous avons entendu parler tout à l'heure, et cette émancipation a donné lieu à ce qui fut peut-être un des plus grands tubes pour Dolly Parton, I Will Always Love You, popularisé plus tard eh bien, par Whitney Houston au travers de la bande originale du film Bodyguard. Ce I Will Always Love You, d'ailleurs, qui avait été bien avant la version de Whitney Houston, convoité par d'autres artistes, comme notamment le King Elvis Presley, puisque Elvis voulait en enregistrer sa propre version qu'il n'a jamais enregistrée. On aurait pu imaginer I Will Always Love You avec la voix d'Elvis, ce que ça aurait pu donner. La version n'a jamais été enregistrée. Pourquoi ? Tout simplement pour des raisons bassement mercantiles, mais pas de la faute de Dolly elle-même, puisque Dolly était une femme qui ne se laissait pas marcher sur les escarpins, parce que le manager, l'impresario du King Elvis, le fameux Colonel Parker, réclamait tout simplement que Elvis ou le colonel Parker puisse acquérir au moins un tiers, sinon la moitié des droits de la chanson, donc des droits d'édition de la chanson, ce qui rapporte encore beaucoup plus que eh bien, les ventes commerciales de disques. Eh bien, Dolly, tout à son honneur, a refusé justement eh bien, de se laisser spolier ses droits d'autrice, puisque c'est elle qui avait écrit et composé la chanson. Elle a refusé de se laisser spolier, et c'est la raison pour laquelle eh bien, Elvis, le King, n'enregistrera jamais cette chanson, qui marque elle-même non pas la fin d'un amour ou en tout cas quelque chose au plus de très platonique, puisque eh bien, cette chanson « I Will Always Love You » marque la fin de la relation professionnelle avec Porter Wagoner, qui eh bien, a voulu continuer à la garder sous son aile, peut-être eh bien, en l'inhibant un peu dans ses aspirations artistiques. Mais c'est pour le bien de Dolly, puisque à partir du milieu des années 70, elle a explosé en tant que véritable artiste solo, avec la carrière donc que l'on sait. On l'a entendu au travers de la voix d'Emmylou Harris, et Emmylou et Dolly ont collaboré au milieu des années 80 avec une troisième femme, Linda Ronstadt, avec un album qui s'intitulait de manière la plus simple et la plus éloquente possible, Trio. Ce trio

Those memories of you, ce fabuleux trio. Et oui, on n'est pas en duo, mais en trio dans sur cet album de musique country. Dolly Parton, Linda Ronstadt et Emmylou Harris qui partagent le micro pour cet album enregistré au milieu des années 80. Et ça, c'est le genre de formule qui est très appréciée dans la country music, à savoir ces collaborations entre artistes. Souvent, des artistes en duo ou en trio ainsi font des albums en entier à la même époque. Par exemple, Merle Haggard et Willie Nelson avaient sorti un album de duo également. Tout ça eh bien, pour partager les mêmes goûts et puis des histoires ensemble et aussi partager, parfois croiser le manche de certains de leurs instruments. Et c'est aussi à cette période, au milieu des années 80, que Dolly Parton ouvre son parc d'attractions dans les Smoky Mountains, donc cette région de l'est du Tennessee d'où elle est originaire.

donc dans ces montagnes boisées qui l'ont vu naître. Et son parc d'attractions, comme un clin d'œil à la Californie et au rêve californien, elle l'a appelé Dollywood. Dollywood qui est un des parcs d'attractions toujours les plus visités aux États-Unis. Et d'ailleurs, d'après TripAdvisor, ça serait le meilleur parc d'attractions américain. Et Dieu sait s'il y en a entre les Disneyland à Orlando ou en Californie. Et bien Dollywood, c'est le parc d'attractions le plus apprécié des Américains et qui dépasserait même en rentabilité eh bien, la résidence du King Elvis. Comme quoi, c'est un petit peu un clin d'œil de l'histoire. Elvis a voulu spolier... Colonel Parker, plutôt, le méchant Colonel Parker, qui a voulu spolier Dolly au sujet de « I will always love you ». Eh bien, on voit que Dolly s'en est très bien sortie. En tant que femme d'affaires, elle avait aussi ce sens des affaires, mais également faisait preuve de beaucoup d'altruisme et de philanthropie, puisque au travers d'œuvres caritatives, elle a soutenu par exemple au travers d'une fondation pour combattre l'illettrisme et l'analphabétisme, et bien la distribution de livres, et ça c'était aussi également en hommage à son père qui lui-même ne savait pas lire, et pour Dolly c'était un moyen, ayant vécu aussi cette enfance pauvre, et bien de subvenir quelque part aux besoins littéraires et aux besoins de base de lecture des petits élèves donc dans le monde anglophone, sans compter qu'également en 2020, en pleine pandémie, Dolly Parton avait fait un don de plus $1 million pour le développement du vaccin Moderna, ce qui avait bien accéléré justement le développement de ce vaccin, parmi tant d'autres œuvres philanthropiques auxquelles Dolly Parton a pu participer. Et après ce trio du début des années 80 formé avec Linda Ronstadt et Emmylou Harris, on peut retrouver Dolly Parton quelques années plus tard au travers d'une autre collaboration, de nouveau un trio, cette fois avec d'autres grandes dames de la country, d'autres femmes qui ont elles-mêmes, si l'on peut dire, eh bien, participé à l'élan du féminisme depuis le milieu des années 60, chacune à leur manière, avec leur propre image, à savoir Tammy Wynette et Loretta Lynn, ces trois femmes qui elles-mêmes incarnent trois facettes du féminisme au travers de cette musique country et authentique. On les retrouve donc sur un album qui s'intitulait Honky Tonk Angels, et je vous propose ce titre qui s'intitule I Dreamed of a Hillbilly Heaven, qui est un hommage à tous les artistes country qu'elles adoraient et qui sont partis au ciel, qui sont partis au paradis, et elles font quelque part une sorte de fantasme sur ce qui pourrait se passer au ciel avec ce bœuf où l'on pourrait entendre chacun de ces artistes chanter de manière successive. Et aujourd'hui, Dolly Parton a rejoint ses partenaires Loretta Lynn et Tammy Wynette, qui sont décédées quelques années avant elle, et toutes les trois maintenant on peut les entendre désormais dans ce paradis hillbilly, dans ce Hillbilly Heaven qu'elle louait elle-même en cette année 1993. 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Ce soir, nous rendons hommage à Emmylou Harris qui a rejoint elle-même ce Hillbilly Heaven qu'elle a chanté au travers de cette chanson que vous entendez maintenant.

ce paradis hillbilly, ce hillbilly heaven au travers d'une nuit étoilée. Et vous avez entendu tous ces noms égrenés par Dolly Parton, Loretta Lynn et Tammy Wynette, qui n'étaient pas forcément des noms d'artistes défunts. Il y avait aussi des artistes qui sont d'ailleurs aujourd'hui toujours bien vivants, mais c'était la manière dont elles se projetaient dans ce hillbilly heaven qui aujourd'hui elles sont en train d'égayer. Et Dolly Parton qui, même si elle a rejoint ce Hillbilly Heaven bien avant et elle a laissé son empreinte sur, on l'a dit, de nombreuses générations d'artistes comme par exemple les White Stripes. Ce ne sont pas forcément les premiers auxquels on pourrait penser puisque eux ils sortent un peu du cadre de la country avec leur blues joué de manière assez punk. Et les White Stripes, sur un de leurs premiers albums, ont repris ce morceau de Dolly Parton, ce méga tube qui a été une des consécrations de Dolly Parton, Jolene. Jolene qui est une chanson sur la jalousie, quelque part la jalousie féminine, où eh bien Dolly Parton s'en prend quelque part. Jolene, c'est le nom de la femme qui convoite son mari, Dolly Parton, de toute façon. Et Dolly Parton, eh bien, contrairement à ses apparences de blonde peroxydée, ultra maquillée, peut-être un petit peu superficielle en apparence, eh bien, n'était pas le genre de femme à être aussi facile que les apparences le laissaient entendre, pouvaient le laisser entendre. Et surtout une femme d'une grande authenticité, on l'a dit, et d'une grande fidélité. Et Dieu sait si des dirigeants de maisons de disques ont bien essayé de la harceler ou essayé éventuellement eh bien, d'en faire une proie. Eh bien, ils s'en sont tous souvenus, c'est-à-dire qu'ils s'en sont pris là où on peut le penser, mais pas de la manière dont eux auraient le souhaité et auraient pu le souhaiter. Ça, c'est le moins que l'on puisse dire. Dolly, c'était une femme qui ne se laissait pas marcher sur les pieds, sur les escarpins, encore une fois. On va l'entendre au travers de ce Jolene, mais pas dans la version de Dolly, dans la version donc des White Stripes, d'autres générations d'artistes donc qui ont suivi et qui ont été très sérieusement influencés par la grande Dolly Parton. Et je vous propose donc cette version qui est un live, non pas sur une radio américaine, non pas sur une radio de Nashville, même si Jack White fait en ce moment carrière à Nashville puisqu'il y a installé son label Fernman. C'est une version qui a été enregistrée donc à la BBC sur l'émission de John Peel, donc au cours des John Peel Sessions, et vous allez l'entendre. C'est une version et bien très très intense, avec la guitare de Jack White et la batterie de Mick White, le Jolene de Dolly Parton qui a traversé l'Atlantique, qui a traversé les époques et qui a traversé les styles musicaux.

Après la version flamboyante et électrifiante des White Stripes, vous venez d'entendre une version beaucoup plus acoustique, celle des Larkin Poe, ce Jolene de Dolly Parton à qui nous rendons hommage ce soir. Et voici également une réécriture de Jolene avec le trio néo-orléanais de Chapel Heart qui a intitulé cela « You Can Have Him, Jolene », qui est un peu une sorte d'épilogue à la version original de Dolly Parton, puisque Jolene, finalement, tu peux l'avoir, finalement, cet homme ne me plaît pas. Si ça aussi, ce n'est pas du manifeste féministe.

0: Les Chapel Hearts qui, à leur manière, eh bien, rendent hommage à Dolly Parton, en, non pas en reprenant son classique Jolene, mais en le réécrivant. Oui, puisque dans l'original, comme on le disait, Dolly Parton va tout faire pour que Jolene n'attrape pas son homme. Jolene, cette femme qui a l'air de convoiter son mari à elle, à Dolly. Et puis, bah, finalement, les Chapel Hearts vont s'en faire quelque part une bonne raison, puisque cet homme finalement n'en vaut peut-être pas tant le coup que ça, et que Jolene, finalement, tu peux l'avoir, puisque si tu ne vaux toi-même pas plus que ça, eh bien tu mérites bien cet homme qui lui ne mérite pas de vivre avec moi. Ça, ce sont des histoires bien country, bien hillbilly comme on les aime, et je vous propose, eh bien, de terminer cette émission. On va revenir avec la voix de Dolly en elle-même, et on va se replonger dans cet album qu'elle a sorti en 2001, qui s'intitule Little Sparrow, et qui est un hommage à ses racines donc des collines du Tennessee, de ses Smoky Mountains, là où elle est née. Et donc là aussi, ou plus tard, vous pouvez voir aujourd'hui ce parc d'Hollywood qu'elle a construit elle-même, si l'on peut dire, et dans ces collines bleues qui ont été chantées, ces collines qu'on retrouve dans le prolongement des Appalaches, dans le Kentucky également, ces collines bleues, cette couleur très particulière dont l'herbe peut se revêtir sous la pleine lune, et parfois les pâturages, on les préfère verts, mais Dolly, pour nous, maintenant, va aller chanter plus bleu. Ces bluer pastures, ces pâturages bleus des Smoky Mountains, des Appalaches, du Tennessee et du Kentucky. 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C'est Pastoral Mécanique qui, ce soir, rend hommage à Dolly Parton.
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0: Chers amis, c'est sur cette valse bluegrass, cette valse country acoustique que nous prenons congé ce soir. Cet hommage à Dolly Parton qui a donc égayé cette émission tant de fois et qui va continuer à le faire, même si aujourd'hui eh bien, elle a rejoint le Hillbilly Heaven. Et nous nous retrouvons, nous, de toute façon, la semaine prochaine, même heure, même fréquence, même punition. L'émission, vous pouvez la retrouver, si vous le souhaitez, 24 heures sur 24, 7 jours sur 7, sur pastoralmechanique.com, pastoral sans E, mécanique, Q-U-E. Et d'ici la semaine prochaine, eh bien, conduisez prudemment, ne buvez pas trop, embrassez votre femme ou votre mari, écoutez beaucoup de musique qui pétarade. Qu'Elvis vous bénisse, que Johnny Cash point ne vous lâche et que Dolly, longtemps, vous prête vie, ainsi soit-il. Et là, ce soir, ce n'est pas Elvis has left the building, mais c'est Dolly has left the building. À la semaine prochaine. Salut. Ciao. Tchuss.
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